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1: Un dragon.
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1: 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Tu m'as convaincu.
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0: Oui. Les allumettes, c'est chaud.
1: Ah. Ah.
0: Oh. 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Ah, eh, chaud, chaud, oh, ah.